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Bonjour tout le monde, j'espère que vous allez bien. Aujourd'hui à l'émission, on vous amène au cœur des échanges musicaux entre le monde anglophone et francophone. Pour commencer, place à Yutaro, qui nous propose sa sélection de chansons dans un autre segment préparé par un étudiant du collectif La Vibe, un collectif qui doit son nom à mon cours La Vibe, Francophone Soundscapes from Afrobeats to V-Pop, que j'ai offert en automne 2025. Petite précision au passage, et vous le savez maintenant, après trois émissions, l'animation des segments se fait en anglais, puisque le cours était donné en anglais dans le cadre du programme Roman Studies. Moi, je vous retrouve juste après le segment de Yutaro avec des chansons en français, interprétées par des artistes anglophones bien connus.

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Merci beaucoup, Yutaro. C'était un segment vraiment instructif parce que c'est vrai qu'on ne réalise pas toujours que toutes ces chansons sont à l'origine des titres français. Je vais faire de mon mieux pour enchaîner de façon plus ou moins cohérente. Comme j'ai mentionné au début de cette émission, j'ai choisi de vous faire écouter des chansons en français interprétées par des artistes anglophones. On commence avec une rencontre franco-britannique emblématique entre Elton John, France Gall et Michel Berger. La chanson « Donner pour donner » est sortie en 1980 et rencontre un grand succès en France. La légende de cette chanson raconte que Sir Elton John avait découvert le couple français alors qu'il était en villégiature dans sa villa du sud de la France. Il les avait écoutés à la radio, avait été séduit par la voix de France Gall et les mélodies de son compositeur d'époux, Michel Berger. Elton John aurait alors acheté quelques-uns de leurs albums avant de leur passer un coup de fil pour leur proposer une coopération artistique. Pour la petite histoire, à l'autre bout de la ligne, les Français ont cru d'abord à un canular et ont raccroché. Heureusement, Elton John avait insisté, c'était le début d'une belle amitié. Changement d'atmosphère avec David Bowie et son mythique Heroes, enregistré à Berlin en 1977, en pleine guerre froide, la chanson raconte l'histoire de deux amants près du mur de Berlin. Bowie en proposera aussi une version en français, Héros, preuve de son désir de toucher un public européen plus large pendant sa fameuse trilogie berlinoise.

David Bowie n'était pas le seul à s'installer à Berlin dans le quartier de Schöneberg. En fait, il est parti avec son ami Iggy Pop. Et ensemble, ils cherchaient à fuir leur addiction à Los Angeles et à relancer leur carrière. Chose curieuse, Iggy Pop sort un album intitulé « Après » en 2012, avec 4 reprises en français, dont la chanson « Et si tu n'existais pas ». Ce titre est en réalité un classique de Joe Dassin, sorti en 1975. Cette chanson d'amour est devenue un incontournable en France et illustre parfaitement l'influence durable de la chanson francophone, bien au-delà de ses frontières. Et si tu n'existais pas n'est pas le seul titre en français sur cet album. On y trouve aussi des chansons d'Edith Piaf, de Georges Brassens et de Serge Gainsbourg, mais honnêtement... tout n'est pas bon, hein. Donc moi je pense que « Et si tu n'existais pas », c'est encore la chanson la plus réussie sur cet album, au moins côté français. On continue avec une reprise inattendue, « Tous les garçons et les filles », popularisée en 1962 par Françoise Hardy. Ce titre emblématique de la jeunesse des années 60 a été repris notamment par les Eurythmics dans les années 80. On passe ensuite à une voix inoubliable, Nina Simone. Avec « Ne me quittez pas », elle reprend une chanson écrite en 1959 par Jacques Brel. Elle raconte dans un entretien d'ailleurs qu'elle avait pleuré en l'entendant pour la première fois, tellement l'émotion de cette chanson l'avait touchée, même sans comprendre les paroles.

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1: Enfin, impossible de conclure sans évoquer La vie en rose, écrite et interprétée par Edith Piaf dans les années 1940. Cette chanson est devenue un symbole mondial de l'amour et de l'espoir, et de la chanson française. C'est en 1977 que Grace Jones en propose une version audacieuse, mêlant disco et influence bossa nova, qui devient son premier succès international. Je vous laisse donc avec Grace Jones. Merci tout le monde d'avoir écouté Café Musique. Je vous donne rendez-vous dans un mois pour un nouvel épisode et un nouveau segment de mes étudiants. D'ici là, prenez soin de vous et à bientôt.